Chers spectateurs, bonjour. L'équipe se porte bien, l'exploration se poursuit. La question qui est la nôtre aujourd'hui est la suivante. De quoi est fait cet univers ?

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0: je n'aimerais pas voir. Ce film pour la première fois en vidéo. La télévision. D'abord un film en salle. Consul. Pour moi, comme cinéphile, ma vie. Prenez ça.
1: Bitch.
2: Avant, s'il passait quelque part, j'y allais, sachant que je doute. Peut-être.
0: Peut-être 2 ans.
1: Depuis, il m'a
0: visionné dans la même semaine.
3: 3 fois
0: dans la même semaine. Avoir un film en vidéo en donne une connaissance beaucoup plus intime. Donc, je suis la pique de la vidéo. François Truffaut.

Il est temps de révéler tout ce que je sais des Quarks. Ces êtres étranges, défiant les lois scientifiques les plus admises,

Qu'importe les pressions et les menaces, rien désormais ne pourra m'obliger à me taire. Le Millefolio. Tous mes confrères l'auraient pris pour un objet. Je me suis longtemps interrogé sur l'incroyable endurance de ce petit être dans les conduits d'aspirateur. Quoi de plus impressionnant que de le voir lutter contre un vent de force 13 sur l'échelle de Zeda? Il se barre, s'acharne, se révolte pour retarder son destin, la dispersion, la dislocation de tout son être. Comme lui, d'innombrables Millefolios tentent chaque jour de résister à la folie ménagère. Grâce à mes efforts inlassables, nous allons enfin pouvoir entendre le cri déchirant du Millefolio juste avant sa disparition.

Mille folios. Genre modulo itératif, espèce 76521, 37. Spécimen archivé.

0: Allez!
1: Arrêtez la traque! Amène à l'avant, écoutez à l'avant!
2: Amène bien encore.
3: Ça démarre déjà. Cochon, il aime bien le fourré.
1: Attention à l'avant! Oh, il y a à faire, en avant là!
0: Avant, ça monte dessus! Regarde!
2: Je n'arrivais pas à le démarrer tout seul. Ouh, qui faisait, vous avez tendu. C'est pas comme une menée.
1: Oula! Écoutez.
2: Si ça tire en haut, on l'entendra pas. Ça mène toujours à l'avant.
1: Bon, Dédé, tu dors ou quoi? Va être pas en ligne, là.
2: Ah ouais, qu'est-ce que tu feras là, sans couteau?
1: Écoute, les chiens sont au-dessus, de toute façon. Allez, Mirko, allez! Allez, gamin!
2: Bande de cochons, ça.
1: Allez, gars, on traverse cette bande de sapins, là. Ils sont déjà deux bandes de sapins plus loin. Ah. À l'avant.

Les grands sages ont affirmé que le phénix meurt et renaît quand il approche de sa 500e année. Il ne se nourrit durant sa vie ni d'herbe ni de grains, mais de larmes d'encens et d'amomes. Et le nard et la myrrhe sont ses derniers langes.

Messieurs, attention, attention. Des histoires inquiétantes, improbables peut-être,

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0: qui est Andonis en grec, veut dire Monsieur Andonis. Dans le vieux quartier d'Athènes où il habite, les gens le considèrent un peu comme un fou. Mais les enfants l'adorent parce qu'ils ont le même secret, le secret des rêves. Pour qu'il Andonis, la journée est un entr'acte qu'il souhaite vite passer. Il attend la nuit où les rêves habitent. Et dans ses rêves, qu'il Andonis est un magicien. Il a des pouvoirs. Il peut même être heureux.
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0: Κύριε Αντώνης, vivait dans son petit quartier.
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0: Il était pauvre.
1: Και με κρασί πολύ.
0: Mais il buvait un peu de vin.
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0: Il avait des yeux bleus.
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0: Et des cheveux décoiffés.
1: 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Πάντα φορούσε
0: στα
1: ρούχα τα παλιά. 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
0: Quand tu fais ta prière.
1: Κύριε Αντώνη, βιάζεται να πάει να κοιμηθεί.
0: Κύριε Αντώνη, hâte d'aller dormir.
1: Γιατί το βράδυ.
0: Parce que dans la nuit.
1: Στα όνειρά του.
0: Dans ses rêves.
1: Θέλει να θυμηθεί.
0: Il faut se rappeler.
1: Ότι ποτέ δεν έζησε.
0: Tout ce qu'il n'a pas vécu.
1: Μες στον ήρω του ζει.
0: Dans son rêve il vit.
1: Μα η νύχτα φεύγει.
0: Mais la nuit part.
1: Και λυπημένο.
0: Et triste.
1: Τον βρίσκει χαραβή.
0: L'aube le trouve.
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quelques précautions simples. Ayez une bonne hygiène alimentaire, mangez des crudités, légumes et fruits crus, car la constipation peut vous causer des ennuis pendant vos règles.

Les rêveries devant l'eau profonde ou devant le fleuve qui passe prennent souvent la teinte de la mélancolie. Et elles nous ramènent au souvenir des êtres disparus.